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0: Comme chaque semaine, nous sommes ensemble pour une heure.
1: Ici d'ailleurs publie un nouvel album de Zéro, Never Ending Rodeo. Le recevoir m'a fait penser que je connais en fait ces individus depuis une trentaine d'années. Ouais, une bonne trentaine d'années, j'avais vu en concert à Montpellier Deity Guns et on avait sympathisé. On s'est revu bien sûr quand ils faisaient Bastard, j'ai même publié un de leurs morceaux via Pandemonium. Et donc je suis toujours ravi de redécouvrir Zéro et là on écoute un morceau qui est superbe.

Jossi de Oliveira nous vient du Brésil. Elle est une des grandes compositrices brésiliennes. Elle écrit autant pour orchestre que électroacoustique. Et alors, justement, ce Raga no Amazonas, c'est un pur voyage qui est paru sur Coletanea de Musica Electroacustica Brasileira chez SBME. Jossi de Oliveira.

professeur d'électroacoustique et vraiment très très très doué, Armando Balis est français. Du Noir Tout Autour paraît chez Empreinte Digitale, le label maître du genre acousmatique qui nous vient du Canada. Armando Balis ne faillit pas donc à nos espérances, c'est sublime, Du Noir Tout Autour.

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1: Roger Doyle paraît chez Naya Recordings. We Will Live Under Heaven est un disque superbe. Roger Doyle, qui nous vient d'Irlande, est un des pionniers dans le genre expérimental.

0: Le quartet Case et le chanteur Kwashi Makigami s'unissent pour une aventure improvisée pleine d'absurdes, d'absurdes et de fantaisies chez Circumdisc. Alors Shishio Doshi donc réunit Case et Kwashi Makigami, et c'est la fin de cet Indie Drum. Bien le bonjour chez vous.
1: Oh,

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2: Feuille, chemin du roi d'Espagne à Sormiou et à la Ciotat, centre comme...
3: N'oubliez pas que demain, c'est la fête des voisins, patronnée par l'Union des maires de France et les sociétés immobilières.

0: sociologie sur le malaise des banlieues, qui s'est tenu cette semaine au Palais des Congrès, va de finir par une fête gratuite, ouverte à tous, avec de grandes stars du hip-hop, qui pourront s'exprimer en première partie des groupes.
1: Que la deuxième ville de France doit être...

Et les pompes de balle, et le Massilia, c'est un système. 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

La permutation demeure une solution. Bien qu'ingrate, elle reste envisageable. 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

moyenne d'une minute trente entre deux stations, plus deux de changement, avec en plus environ 3 minutes d'attente. Ou alors ceux qui donnent des notes aux filles entre 0 et 10 quand ils sont au café. Ou qui font des probabilités sur les cadeaux cachés dans les couvercles de pâtes à tartiner.

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0: J'ai besoin de quelque chose de plus fort.
1: Prenez 4 capsules rouges. Dans 10 minutes, prenez-en encore 2. Vous vous sentirez mieux.
2: Qu'est-ce qu'il y a?
1: Abus de drogue possible.

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0: C'est les 69 Police qui vient au théâtre. À bientôt. Ça doit les agiter assez bien. 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
1: On fait mon technicolor de Warner Brothers.
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1: Et ça va.

0: Capituler, c'est vaincre.
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